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0: 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Chers amis, cette fois je vais vous présenter des actualités, des situations du jour, des nouveautés indonésiennes, parlons indonésien, meilleur couple, des chansons pop et traditionnelles indonésiennes. Bon, chers auditeurs, nous commençons avec les actualités présentées par Audrey.
1: Chers auditeurs, bonjour, voici la voix de l'Indonésie présente l'actualité avec moi Audrey. Indonésie renforce sa diplomatie bilatérale à ONU. Le ministre des Affaires étrangères indonésien, Sugiono, a profité de la 81e Assemblée générale des Nations Unies à New York pour renforcer les relations bilatérales et la coopération avec plusieurs pays partenaires. Lors d'une série de rencontres le 20 septembre, ministre Sugiono s'est entretenu avec le ministre britannique des Affaires étrangères, Ed Miliband, le ministre allemand des Affaires étrangères, Johan Waterfall, et le ministre néerlandais des Affaires étrangères, Tom Berendsen. Le ministre Sugiono a déclaré mercredi à Jakarta que leur rencontre avec le Royaume-Uni avait porté sur le renforcement d'un nouveau partenariat stratégique, tandis qu'avec l'Allemagne, les relations bilatérales avaient été abordées en vue du 75e anniversaire des relations diplomatiques entre les deux pays en 2027. Selon Entranews.com, le ministre Sugiono a également discuté avec les Pays-Bas et des représentants de l'ONU du renforcement des missions de maintien de la paix et des préparatifs de la conférence ministérielle des Nations Unies sur le maintien de la paix de 2027 à Jakarta. L'Indonésie s'efforce également de recueillir des soutiens pour sa candidature en tant que membre non permanent du Conseil de sécurité des Nations Unies pour la période 2029-2030. Président Prabowo ordonne gratuité des études dans universités publiques. Le président Prabowo Subianto a ordonné la mise en place rapide et progressive du programme de gratuité des études dans les universités publiques. Cette directive a été examinée lors d'une réunion restreinte au Palais Merdeka de Jakarta le mercredi 23 septembre 2026. Le ministre de l'Enseignement supérieur, des sciences et de technologies, Brian Giuliardo, a indiqué que le gouvernement évalue actuellement les besoins de financement en tenant compte des frais d'inscription uniques, des contributions au développement institutionnel et des autres sources de revenus des universités publiques. La mise en œuvre du programme sera adaptée aux capacités budgétaires du pays et aux marges de manœuvre du budget de l'État. Le président Prabowo Subianto a également chargé la formation d'une équipe spéciale dirigée par le ministre coordinateur du développement humain et de la culture, Pratikno. Cette équipe a pour objectif de mener à bien les phases d'études et de mise en œuvre dans un délai de 2 semaines à 1 mois, puis de faire rapport au président. Pilotes indonésiens de Rafale salués par France. L'armée de l'air française a salué les capacités tactiques et le niveau de préparation des pilotes de l'armée de l'air indonésienne opérant des avions de chasse Rafale. Lors d'exercices conjoints à Jakarta, le commandant de la mission Pégase 2026, le général de division Julien Saben, s'est récemment rendu à Jakarta pour constater l'excellente compréhension tactique des pilotes indonésiens et leur grande capacité d'adaptation. Le général Saben a également souligné que l'expérience de plusieurs pilotes indonésiens formés en France avait contribué à accélérer la maîtrise technique et opérationnelle du Rafale, Par ailleurs, le lieutenant-colonel Olive Rizondo a indiqué que l'entraînement bilatéral mené dans le cadre du programme CASAR s'était concentré sur la maîtrise du ravitaillement en vol avec l'avion ravitailleur français à 330 MRTT. Cette capacité est essentielle pour accroître le rayon d'action et l'autonomie du chasseur. À ce jour, l'armée de l'air indonésienne a reçu 6 des 42 rafales commandées par l'Indonésie. Sajidar, c'est tout. L'actualité.

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1: C'est du temps pour la chanson suivante. Je vous présente la chanson de Mickey intitulée « Kota Mampu ». La chanson « Kota Mampu » chantée par Mickey décrit des sentiments d'amour profonds mais est entravée par des auto-limitations. Les paroles reflètent le désir et l'aspiration à être proche de quelqu'un mais accompagnée de l'aveu qu'il est incapable d'y parvenir. Cette chanson transmet le thème de l'amour sincère, mais est entravée par les circonstances ou les propres capacités de chacun, créant une nuance mélancolique et ébouriffante et émouvante. Chers auditeurs, voici Mickey avec sa chanson intitulée « Tetap Bahagia ».

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1: Chers auditeurs, pour le programme Citation du jour, je vous présente des sages-paroles de Luhut Binsar Panjaitan. Luhut Binsar Panjaitan est un général de l'armée indonésienne à la retraite aujourd'hui, figure importante du gouvernement indonésien. Il a occupé les fonctions d'ambassadeur, de ministre de l'industrie et du commerce et de ministre coordinateur pour divers secteurs stratégiques depuis l'administration du président Jokowi. Sous l'administration Prabowo, il a été nommé président du Conseil économique national. Il a joué un rôle déterminant dans la coordination des projets nationaux tels que le projet de ligne ferroviaire à grande vitesse et la transition énergétique. Luhut est également connu comme entrepreneur et fondateur de la Fondation de l'Active dans le secteur de l'éducation. Voici les paroles de sagesse de Luhut Binsar Panjaitan. La discipline est le principal atout. Pour devenir un champion et un champion sans discipline n'est rien. Chers amis, c'est tout. Citation du jour.
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3: Serviteurs de la voie d'Indonésie où que vous soyez, pour ces informations météorologiques, je vous transmets les prévisions météorologiques pour plusieurs grandes villes d'Indonésie aujourd'hui. L'Agence de météorologie, de climatologie et de géophysique, BMKG, a publié les prévisions météorologiques pour l'Indonésie aujourd'hui, qui est dominée par des pluies légères et en risque de brume et de fumée dans plusieurs régions. Sur l'île de Sumatra, des pluies légères devraient tomber à Medan, Pekanbaru, Tanjung Pinang, Padang, Bengkulu et Palembang. Tandis que Banda Aceh, Saka Kubert, Denuas épais, Pangkal Pinang et Jambi connaissent un air brumeux et Bandar Lampung est potentiellement couvert de fumée ou de brouillard. Par ailleurs, la plupart des grandes villes de l'île de Java, y compris Jakarta, Serang, Bandung, Semarang, Yogyakarta et Surabaya devraient être enveloppés de nuages épais. Pour la région de Kalimantan, de pluies légères ont mouillé Pontianak, Tanjung Selor et Banjarmasin. Tandis que Samarinda avait un air brumeux et Palangkaraya avait un potentiel de fumée. Sur l'île de Sulawesi, des pluies modérées sont prévues à Mamuju, Manado pour reconnaître un temps ensoleillé et d'autres régions comme Gorontalo, Palu, Kendari et Makassar seront dominés par un temps nuageux. C'était les informations météorologiques du jour.
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3: Cette fois, nous vous présentons une chanson de Cindy intitulée Rasa Itu. La chanson Rasa Itu, chantée par Cindy, raconte l'histoire de sentiments d'amour profond et plein de doutes. Les paroles décrivent l'expérience de quelqu'un qui tombe amoureux au premier regard, mais qui se sent mal à l'aise et confus quant à la manière d'exprimer ses sentiments. L'histoire commence par une rencontre fortuite à huis clos où des sourires timides et des regards mutuels font battre le cœur du chanteur. Mais il reste silencieux en raison d'une profonde honte et d'un profond désir. Ces auditeurs, voici Cindy va chanter pour vous une chanson intitulée « Rasa Itu ».

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1: Cédrita pour la chanson suivante, je vous présente la chanson d'Adit. La chanson intitulée Tenglam dalam kisahmu, chantée par Adit, décrit les sentiments de quelqu'un qui est piégé dans les souvenirs et les sentiments pour quelqu'un qui a laissé une profonde impression dans sa vie. Les paroles suggèrent le sentiment d'être emporté par l'histoire et les émotions de la personne, comme s'il était immergé dans l'histoire laissée derrière lui et qu'il était difficile d'oublier ou passer à autre chose à partir de ses sentiments. Auditeur, voici la chanson d'Adit intitulée « Tenggelam dalam kisahmu ».

0: d'Indonésie aujourd'hui, je vous invite à découvrir le développement agricole du pays. Ces jours-là, chaque 24 septembre, l'Indonésie commémore la Journée nationale des agriculteurs. Ce moment a coïncidé avec la naissance de la loi numéro 5 de 1960 relative au règlement sur les principes agraires fondamentaux ou UUPA, sous le règne du président Sukarno. L'avènement de l'UUPA a marqué une étape importante dans la transformation du droit agraire national en abrogeant un certain nombre de réglementations coloniales et en soulignant la fonction sociale de la terre pour la plus grande prospérité du peuple. Chers auditeurs, la résilience de notre secteur agricole a été mise à l'épreuve au fil du temps. L'histoire rapporte que l'Indonésie a réussi à atteindre l'autosuffisance en riz pour la première fois en 1984 à 1985. Ce succès retentissant a été réitéré en 2008, puis en 2017, 2019 et 2020. Cette tendance positive se poursuivra même avec une forte hausse de la production en 2025 et 2026. Alors, même que la pandémie de COVID-19 paralysait l'économie mondiale, le secteur agricole indonésien a continué de croître de 2,20%. Ce secteur est de plus en plus promoteur avec l'implication de plus de 28 millions de ménages d'agriculteurs et la régénération de 6,18 millions de jeunes agriculteurs. Le renforcement de la sécurité alimentaire se poursuit sous l'administration du président Prabowo Subianto. Selon les projections de l'Agence centrale des statistiques, BPS, la production de riz destinée à la consommation publique de janvier à août devrait atteindre 25,28 millions de tonnes en 2026, tandis que la production de padi devrait atteindre 43,89 millions de tonnes de grains secs décortiqués. Ces efforts sont renforcés par diverses politiques telles que le système de pompage, l'optimisation des terres marécageuses, la mécanisation, l'amélioration de l'irrigation et le renforcement de la production alimentaire. Le gouvernement a également renforcé le volet agraire en approuvant le projet de loi de réglementation de la réforme agraire le 22 septembre 2026, adopté comme la loi. Cette politique devrait renforcer le cadre juridique de la réforme agraire, accélérer le règlement des problèmes agraires et encourager une répartition équitable du contrôle et de la propriété des terres. La Journée nationale des agriculteurs est l'occasion de rappeler que l'agriculture ne se résume pas à la production alimentaire, mais concerne aussi les agriculteurs, la terre et la durabilité future. C'était Actualité d'Indonésie. Merci de l'avoir écouté. À bientôt.
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Ces Rutav, cette fois, nous vous présentons une chanson de Shanti feat. Marcel. La chanson intitulée Hanya Memuji, popularisée par Shanti avec Marcel, parle des sentiments d'admiration profonde pour quelqu'un, mais avec l'affirmation que ces sentiments ne se transforment pas en amour. Les paroles décrivent le moment où le chanteur est stupéfait de voir quelqu'un qui attire l'attention, jusqu'à ce que son cœur tremble et que son corps se sente faible. Cependant, il a fermement déclaré qu'il admirait et louait seulement la personne sans aucune intention de tomber amoureux. C'est le top, voici Shanti feat. Marcel vont chanter pour vous une chanson intitulée « Hanya Memuji ».

0: 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Chers auditeurs, maintenant, si vous vous intéressez à apprendre la langue indonésienne, ce programme sera très utile, je crois. C'est Mari Berbahasa Indonesia, parlons indonésien. Ça devient votre bagage pour vous communiquer en indonésien. Bonne écoute.
1: Bonsoir tous les amis, on se retrouve dans l'émission Parlons l'indonésien qui vous présente des phrases et du vocabulaire indonésien et vous guide pour parler indonésien. Cette émission est une collaboration entre Voice of Indonesia, la station de radiodiffusion à l'étranger de RRI, avec l'Agence nationale pour le développement et le renforcement de la langue du ministère de l'Éducation, de la Culture, de la Recherche et de la Technologie de la République d'Indonésie. Le sujet d'aujourd'hui est Di Bima. Di Bima signifie à Bima. Je vais vous présenter une conversation dont le titre est Bolehkah. Je répète, Bolehkah signifie puis-je. C'est une conversation entre Chris, un vlogueur australien, et un habitant du district de Bima, propriétaire d'un bâtiment traditionnel au village touristique de Maria, district de Bima. Après avoir regardé le cours des chevaux, Chris a visité le village touristique de Maria pour voir les bâtiments traditionnels. Chris a demandé au propriétaire la permission d'entrer dans le bâtiment traditionnel. Écoutons la conversation.
2: Unik sekali rumah ini.
3: Dulu bangunan ini digunakan sebagai rumah dan tempat menyimpan padi. Sekarang, bangunan ini hanya menjadi objek wisata budaya dan sejarah.
2: Bolehkah saya masuk?
3: Boleh. Mari, silakan.
1: Je vais vous présenter une conversation dont le titre est « Bolehkah ?» Bolehkah signifie « puis-je ?» Je vais prononcer doucement et lentement chaque mot ou chaque phrase deux fois. Vous pouvez les répéter après moi. Bolehkah ? Bolehkah signifie « puis-je ?» Saya. Saya signifie « je ». Masuk. Masuk, en français « entrer ». Bolehkah saya masuk? Bolehkah saya masuk signifie puis-je entrer? Unique. Unique, en français très unique. Bangunan. Bangunan signifie bâtiment. Objet wisata. Objet wisata signifie les attractions. Dans la conversation, vous entendez « Bolehkah saya masuk ?»« Bolehkah saya masuk ?» signifie « Puis-je entrer ?» Dans cette phrase, il y a le mot « Bolehkah ?»« Bolehkah ?» signifie « Puis-je ?» qui est utilisé comme interrogatif pour marquer une demande d'autorisation. Pour exprimer une demande d'autorisation, le mot « Bolehkah ?» Bolehkah signifie « puis-je » suivi d'une expression qui précise l'activité à réaliser. Dans cette énoncé, le mot « bolehkah » « bolehkah » signifie « puis-je » suivi de l'expression que « saya masuk ».« Saya masuk » signifie « j'entre ». Les mots « bolehkah saya masuk »« bolehkah saya masuk » signifie puis-je entrer énonce une question pour demander la permission d'entrer dans le bâtiment. Un autre exemple, écoutons un exemple d'utilisation du mot boleka. Je te répète, boleka signifie puis-je pour marquer une demande d'autorisation dans une autre phrase. Bolehkah kami datang ke perayaan itu? Bolehkah kami datang ke perayaan itu? Signifie pouvons-nous venir à la fête? Bolehkah saya duduk di kursi ini? Bolehkah saya duduk di kursi ini? Signifie puis-je m'asseoir sur cette chaise? Le village de Maria est un village touristique situé au district de Wawo, la région de Bima, la province de Nusa Tenggara de l'Ouest. À ce village touristique se trouve une maison traditionnelle, on appelle Umalenge. En langue mbojo, Umalenge signifie une maison avec un toit haut et conique. Dans le temps ancien, Umalenge était utilisé comme résidence et lieu de stockage de produits agricoles. Avant de terminer, parlons l'indonésien d'aujourd'hui. Écoutons encore une fois la conversation.
2: Unik sekali rumah ini.
3: Dulu bangunan ini digunakan sebagai rumah dan tempat menyimpan padi. Sekarang, bangunan ini hanya menjadi objek wisata budaya dan sejarah.
2: Bolehkah saya masuk?
3: Boleh. Mari, silakan.
1: Chers amis, voilà l'émission de Parlons l'Indonésien d'aujourd'hui dont le sujet est Bolehkah? Bolehkah signifie puis-je? J'espère que cette édition pourra être utile pour vous en savoir plus sur la langue indonésienne. Nous nous rencontrerons dans la prochaine édition avec les différents sujets. Au revoir!
0: C'est du temps, mettons sur le temps pour mes coupes et cette fois je vais vous présenter la coupe d'entretien avec Rahmat Hidayat, sociologue à l'Université d'État de Jakarta, UNJ, sur l'obstacle dans la famille moderne. Bonne écoute.
4: In some of the family, in the middle class and the high class family, the children...
0: Dans certaines familles, qu'elles soient de classe moyenne ou de classe supérieure, les enfants semblent frustrés, déprimés et stressés. Et de l'autre côté, c'est extrêmement grave. Ils tentent de se suicider. C'est très dangereux. Quelle est la raison principale? La question principale? Ils n'ont pas d'amis, d'espace pour se parler, pour exprimer leurs aspirations ou leurs émissions. Par exemple, ils ont des problèmes avec leurs camarades de classe, leurs amis à l'école, ou peut-être qu'un garçon aime une fille ou qu'une fille aime un homme. Mais ils ne peuvent pas en parler à la maison, car leurs parents travaillent tous les jours. Ils rentrent le soir et les enfants dorment déjà. Le matin, les parents sont déjà partis au bureau. C'est une situation complexe dans la famille moderne, vous savez. C'est pourquoi je considère que c'est une situation très dangereuse pour la famille moderne. C'est du temps. Après ça, vous allez écouter Magazine Culturel qui vous fera découvrir la culture, les lieux intéressants et même les danses traditionnelles d'Indonésie.
5: Bonsoir à toutes et à tous, maintenant c'est le temps pour l'émission des magazines culturels. Et cette fois, je vais vous présenter Cascade de Kedungkayang de Java Central avec Maudrey. Chers amis, le temple de Borobudur n'est pas la seule attraction touristique de Magelang. Dans le centre de Java, il existe encore de nombreuses autres attractions touristiques intéressantes que vous pouvez visiter. Par exemple, la cascade Kedungkayang. Cette cascade coule entre les pieds du mont Merapi et du mont Merbabu, permettant ainsi aux visiteurs de profiter d'une vue panoramique sur les montagnes avec une belle cascade en arrière-plan. L'atmosphère est apaisante avec l'air frais, l'emplacement est dans le hameau de Ngagrog Magelang. Depuis le centre-ville de Magelang, environ 34 km avec un temps de trajet d'une heure. Chers amis, pour entrer dans la cascade de Kedungkayang, il faut payer un ticket d'entrée de 5 000 roupies. Pour accéder à la cascade, il faut quand même emprunter le sentier et traverser la rivière pendant 10 minutes. En arrivant devant la cascade, vous serez émerveillé par le fort débit d'eau qui ressemble à un rideau géant. Prendra des photos avec une cascade en toile de fond est une activité touristique préférée des touristes. Vous pouvez également nager ou jouer dans la piscine d'eau claire et fraîche. Pour ceux d'entre vous qui aiment l'aventure, vous pouvez faire une randonnée autour de la cascade. Il existe différents sentiers de randonnée offrant des vues naturelles sur les forêts verdoyantes et les petites rivières pour ceux d'entre vous qui souhaitent passer la nuit. Vous pouvez camper à cet endroit de la cascade. Les installations sont complètes. Il y a des toilettes, des salles de prière, un parking, une salle à manger, une aire de camping et un poste d'observation pour profiter des vues environnantes. Mon chargé d'art, c'est tout. Le magazine culturel.

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1: 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La Samsung tetap bahagia dari Niulandari transmi ang message for surang portang sedemeng tanik le bonur el entusiasmo pour la vie malgré les commentaires négatifs et les défis des autres personnes. À travers ces paroles, Rini invite les auditeurs à ne pas se laisser influencer par les opinions des gens qui ne nous aiment pas et à rester concentrés sur leur propre bonheur. Cette chanson souligne également que la vie n'a pas besoin d'être vécue sous la contrainte. Ses auditeurs, voici Rini Wulandari avec sa chanson intitulée « Tetap Bahagia ».

C'est du temps. Après ça, nous vous présentons l'art musical Tingkilan du Kalimantan oriental. L'art musical Tingkilan du Kalimantan oriental accompagne généralement des chansons qui racontent des histoires sur la vie quotidienne des gens, l'amour, le désir et la beauté de la nature. Le Tingkilan lui-même n'est pas seulement une chanson, mais aussi un type de musique traditionnelle de la tribu Kutai qui est joué avec des instruments de musique typiques tels que le gambus et le ketipung. Dans les chansons Tingkilan, les paroles sont souvent disposées sous forme de pantoun ou de poésie qui sont chantées en réponse les unes aux autres. Les thèmes abordés peuvent être très divers. Bon, serviteur, voici l'art musical Tingkilan du Kalimantan oriental.

Ce retard est le temps pour moi de terminer cette émission d'une heure d'aujourd'hui. Je vous remercie pour votre fidélité et n'oubliez pas de nous écrire à notre courriel voilistenes@gmail.com. Donc, je vous souhaite bonne journée, bonne soirée et à bientôt.